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1: Andréane Mélard.
0: C'est le retour de Julien Coquelrohem pour le journal.
2: Et à la une de nouvelles frappes américaines sur l'Iran dans la nuit, la riposte iranienne sur les pays du Golfe qui continue ce matin. Sommes-nous face au retour de la guerre entre les deux pays? La question percute notamment le sommet de l'OTAN qui se poursuit à Ankara. Nous y serons dans un instant. À la une également, le pari judiciaire et politique risqué de Marine Le Pen, condamnée mais candidate à la présidentielle française de l'an prochain. Même si elle a été reconnue coupable en appel hier de détournement de fonds. On part aussi aux États-Unis, la fin des huitièmes de finale de la Coupe du Monde et les adieux en larmes de quelques légendes du foot. En Hongrie, les excuses des médias publics pour avoir menti sous l'ère Viktor Orban. Et puis alors que le projet de l'oléoduc ICOP en Ouganda est de nouveau contesté en justice, le réchauffement climatique bien visible en France, la canicule affecte lourdement la faune sauvage, vous l'entendrez.
0: Entre l'Iran et les États-Unis, le cessez-le-feu vacille de nouveau.
2: Après des frappes imputées à l'Iran sur des navires dans le détroit d'Ormuz, les États-Unis ont frappé de nouveau le pays cette nuit. 80 cibles touchées selon l'armée américaine et l'agence de presse iranienne qui fait état à l'instant d'explosion à Bushehr, ville du sud-ouest du pays où la seule centrale nucléaire civile iranienne est installée. La riposte de Téhéran n'a pas tardé. Après de premières frappes cette nuit, de nouvelles explosions rapportées il y a une demi-heure à Bahreïn, alors que le Koweït dénonce les attaques iraniennes répétées sur son sol. Le spectre d'une reprise de la guerre qui vient percuter le grand rendez-vous diplomatique du jour. Bonjour Julien Chavanne.
3: Bonjour Julien, bonjour à tous.
2: Envoyé spécial de RFI à Ankara.

0: Turquie, c'est là que le sommet de l'OTAN se poursuit aujourd'hui. Les chefs d'État et de gouvernement commencent à arriver au palais présidentiel dans une certaine fébrilité.
1: Oui, c'est ça. Ils sont fébriles parce qu'ils ne savent pas quel Donald Trump ils vont avoir avec eux tout à l'heure. Le retour des tensions avec l'Iran pourrait occuper tout l'espace et toute l'attention du locataire de la Maison Blanche. Alors à son arrivée ce matin, Mark Rutte a été le premier à réagir. Et comme d'habitude, le secrétaire général de l'OTAN est à 100% derrière Donald Trump, même sur les frappes en Iran.
2: Je pense que c'était absolument nécessaire, car lorsqu'il y a un cessez-le-feu et que l'Iran le viole de façon évidente, et nous avons vu ce qui s'est passé hier avec les attaques contre des navires, il est à mon avis crucial que les États-Unis réagissent avec fermeté.
1: On a aussi entendu d'autres voix, comme celle du Premier ministre du Canada, Mark Carney, appelle lui à la désescalade dans la région.
0: Et Julien, si les alliés de Donald Trump au sein de l'OTAN sont fébriles, c'est aussi parce que le président américain leur envoie des signaux négatifs.
1: Première alerte, le président américain a de nouveau menacé le Groenland. Le territoire autonome danois devrait être contrôlé par les États-Unis, a-t-il répété hier. Deuxième alerte, Donald Trump s'est dit déçu par l'OTAN, pas assez solidaire et trop dépendante de Washington, alors que ses alliés font tout ces derniers mois pour le satisfaire, à commencer par dépenser des milliards d'euros en plus pour leur défense. Les États-Unis sont pleinement engagés dans l'OTAN, assurait encore ce matin Mark Rutte. On verra si Donald Trump le confirme aujourd'hui. Le président américain attendu ici dans les prochaines minutes.
0: Julien Chavanna, Ankara pour RFI, merci beaucoup. On continue de suivre avec vous ce sommet de l'OTAN qui se termine tout à l'heure.
3: Coupable, condamnée, mais candidate, Marine Le Pen remet le cap vers l'Élysée.
0: Malgré sa condamnation hier en appel pour détournement de fonds dans l'affaire des assistants parlementaires du Rassemblement National au Parlement européen, la chef de file de l'extrême droite française, reconnue coupable de faits d'une gravité objective, comme les juges l'ont souligné, mais condamné à des peines plus clémentes que l'an dernier en première instance. 100 000 euros d'amende, 45 mois d'inéligibilité, dont 30 avec sursis. Les 15 restants ont déjà été purgés et laissent donc Marine Le Pen éligible. Reste la peine de 3 ans de prison, dont un an ferme à purger avec bracelet électronique, que Marine Le Pen compte désormais éviter en portant l'affaire devant la Cour de cassation. Les Français seront les seuls juges, a-t-elle dit hier soir à la télévision en confirmant sa candidature à la présidentielle de l'an prochain. Bonjour Raphaël Delvolvé.
4: Bonjour Julien.
0: La Cour d'appel a ouvert une brèche à Marine Le Pen qui s'y engouffre, mais c'est un pari risqué.
4: Oui, car ce recours suspensif devant la plus haute juridiction française permet à Marine Le Pen de démarrer sa campagne sans bracelet et présumée innocente. Ça n'est cependant que temporaire. Avant même la décision de la Cour d'appel, le premier président de la Cour de cassation avait imaginé ce scénario, un recours devant la Cour de cassation. Il avait alors indiqué que la Cour tâcherait de rendre sa décision rapidement d'ici la fin de l'année 2026, si ces délais plus rapides qu'à l'habitude sont tenus, et que le recours de la leader d'extrême droite, fondé, rappelons-le, sur la contestation de l'application d'un article du Code pénal, est rejeté, alors elle se verrait imposer, pour les dernières semaines de la campagne, généralement les plus décisives, un bracelet électronique. Mais dans cette période électorale charnière, les juges oseront-ils percuter le processus démocratique ou reporteront-ils leurs décisions après le second tour ? Marine Le Pen compte-t-elle jouer sur les délais accumulés entre l'arrêt de la Cour de cassation et la convocation chez le juge d'application des peines ? C'est toute l'audace de ce pari lancé par la candidate d'extrême droite qui, rappelons-le, en cas de victoire à l'élection présidentielle, serait protégée par l'immunité.
0: Il y a aussi un risque politique dans cette candidature à tout prix ?
4: Oui, Marine Le Pen offre à ses adversaires de nombreuses occasions de l'attaquer. Ça a commencé dès hier soir dans le bloc central. Édouard Philippe rappelait que par le passé, Marine Le Pen demandait l'inéligibilité à vie pour les élus condamnés pour des faits de détournement de fonds. Gabriel Attal, lui, pointait la dimension morale d'une candidate déjà doublement condamnée. À gauche, Jean-Luc Mélenchon rappelait, lui, que Marine Le Pen a été condamnée pour s'être notamment payée un majordome sur fonds publics. On peut aussi citer le socialiste Boris Vallaud, qualifiant la patronne de l'extrême droite française de délinquante. Voici un petit aperçu des reproches auxquels la candidate devra régulièrement répondre ces prochaines semaines, voire jusqu'à la fin de la campagne. Ce qui n'est pas sans rappeler la campagne particulièrement parasitée d'un certain François Fillon, percuté par les affaires en 2017.
0: Et puis enfin, il existe un risque de tension en interne.
4: Oui, car depuis hier soir, le plan B comme Bardella, vous savez, est écarté. Arte, lui qui se préparait assez sérieusement à être candidat à la place de Marine Le Pen. Il avait même de meilleurs scores dans les sondages, il multipliait en parallèle les rendez-vous avec la presse, travaillait une forme de prestance dans ses discours et cultivait même sa singularité politique, plus à droite, plus libérale. Des divergences sur la réforme des retraites étaient apparues et des tensions entre entourages également. Cela sera-t-il effacé d'un trait de plume? En tout cas, Marine Le Pen l'a redit dès hier soir. Elle compte toujours faire de Jordan Bardella son premier ministre, ce qu'elle appelle son ticket gagnant, qu'elle remet d'ailleurs en scène dès son premier déplacement de candidate. Ce sera tout à l'heure dans l'ouest de la France. Cette campagne ne fait que commencer.
0: Et on la suivra notamment avec vous, Raphaël Delvolvé. Merci beaucoup. On entendait les réactions françaises. On voit aussi celles des alliés européens de Marine Le Pen. L'ancien Premier ministre hongrois Viktor Orban salue une victoire pour la France. Le chef de la Ligue du Nord italienne d'extrême droite, Matteo Salvini, se réjouit, lui, de voir la parole passer des juges aux citoyens.
3: À la une également, Julien, la Coupe du Monde de foot. Les derniers tickets pour les quarts de finale ont été distribués hier soir.
0: D'abord à l'Argentine, tenant du titre qui a bien failli s'arrêter là. Victoire sur le fil, 3-2 contre l'Égypte. Après avoir été menée 2-0 jusqu'au dernier quart d'heure, la Suisse a refermé le bal des huitièmes de finale en battant la Colombie au tir au but. Après 120 minutes à 0-0, c'est désormais l'heure du bilan de cette phase du mondial qui a marqué notamment la fin de l'histoire pour des joueurs de légende, Pauline Guillou.
5: Des larmes sur les terrains de football, il y en a souvent, toujours même, surtout quand c'est l'heure des adieux. Qui aurait pu croire à un énième tour de piste de Neymar, lui qui a toujours voulu porter le Brésil jusqu'au sommet, mais qui a lutté contre son corps, plus que contre ses adversaires, et finalement été envoyé à la retraite par la Norvège. Une dernière pour la route aussi pour Cristiano Ronaldo, éliminé dans un choc générationnel par l'Espagne de Lamine Yamal. CR7 s'accrochait avec le Portugal encore et toujours au Graal, peut-être même un peu trop. Des larmes aussi au Mexique, pour le gardien de but Guillermo Ochoa, battu par l'Angleterre à domicile pour sa 6e et dernière Coupe du Monde. Et puis il y a les légendes qui ne veulent pas partir, pas encore. Lionel Messi, pour qui il est visiblement encore trop tôt, même à 10 minutes d'une élimination face à l'Égypte du roi Mo Salah, l'astre argentin s'en est remis encore à sa bonne étoile pour maintenir l'espoir d'en décrocher une 4e.
0: Et le programme des quarts de finale est donc désormais complet. France-Maroc, Espagne-Belgique, Norvège-Angleterre et Argentine-Suisse. 4 matchs à suivre en direct et en intégralité sur RFI. 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
3: 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Les journaux d'information cèdent la place à des films.
0: Plus d'actualité sur la chaîne Tout Info du service public depuis hier. Même chose sur la radio publique. Une interruption des émissions d'information décidée par le nouveau directeur du Média d'État, nommé il y a quelques jours par le gouvernement de Peter Madiar. Il est chargé de restaurer l'indépendance du service public qui admet avoir été mis au pas sous le gouvernement Orban. Florence Labruyère.
6: C'est une véritable bombe qui est tombée sur la télévision d'État. Hier, la première chaîne hongroise, la chaîne Tout Info du service public, a cessé d'émettre. Un écran noir s'est affiché avec ce message « Nous vous demandons pardon d'avoir menti pendant des années ». Le Premier ministre Peter Madiar avait promis de fermer ce qu'il appelle la fabrique des mensonges. Car pendant les 16 ans où Viktor Orban est resté au pouvoir, l'audiovisuel public est devenu une machine de propagande. Ce sont les ministres qui décidaient du contenu des journaux télévisés, comme le raconte ce journaliste.
7: Tous les jours, on recevait des instructions par email avec les sujets à couvrir et les mots à utiliser. Par exemple, il fallait dire que l'opposition était payée par des étrangers ou par George Soros.
6: C'est la fin de la propagande, s'est félicité Peter Madiar. En réalité, la propagande a disparu dès le lendemain des élections, car au sein du parti de Viktor Orban, plus personne ne pensait à donner des ordres. Mais les directeurs de l'information étaient toujours en place. Ils ont été limogés et une nouvelle loi devrait être présentée prochainement au Parlement afin de jeter les bases d'un service public crédible et indépendant. Florence Labruyère, Budapest, RFI.
0: Et la reprise en main du service public en Hongrie à la une d'Accent d'Europe ce soir. 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
3: Le projet ICOP a à nouveau contesté en justice.
0: L'oléoduc géant qui doit traverser l'Ouganda jusqu'à la Tanzanie, ciblé depuis hier par un nouveau front judiciaire. 4 agriculteurs du pays, particulièrement touchés par le passage du futur pipeline, ont déposé ce mardi devant la Haute Cour de Londres une plainte contre la société ICOP, détenue majoritairement majoritairement par Total Energy. L'action est présentée comme une première juridique. Un tribunal britannique devrait en effet faire appliquer le droit climatique et environnemental ougandais à une entreprise immatriculée au Royaume-Uni. Simon Roset.
8: Ce sont des agriculteurs ougandais. Ils ont fait le déplacement jusqu'à Londres pour déposer cette plainte devant la haute cour. Objectif, empêcher la mise en service de l'oléoduc géant ICOP. Matthew Renshaw, l'un de leurs conseils juridiques.
9: Même si la plainte est déposée devant une cour britannique, elle est en vertu du droit ougandais. Et selon ce droit, une personne peut obtenir réparation contre une entreprise dont, je cite, « les actions menacent les efforts d'adaptation ou d'atténuation du changement climatique ». C'est difficile d'imaginer un exemple plus frappant d'une entreprise dont l'action menace les efforts d'atténuation du changement climatique que ce que fait et prévoit de faire ICOP avec son oléoduc en Ouganda.
8: Depuis 2021, l'Ouganda dispose en effet de lois sur le climat ambitieuses. Or, selon les plaignants, le projet les bafoue. Rachel Tugume est une agricultrice qui a dû quitter ses terres à cause du projet.
10: Il y aura des rejets de pétrole qui vont se verser dans notre eau, qui vont se verser dans nos sols. Il y aura des injustices là où passera le pétrole brut ICOP. Mais nous ne sommes pas seuls, des gens sont à nos côtés pour nous aider à faire comprendre que les activités menées par le secteur pétrolier et gazier ne sont pas bénéfiques pour nos communautés.
8: Il faudra néanmoins s'armer de patience. Les premières auditions dans cette nouvelle affaire auront lieu au plus tôt d'ici mars prochain.
0: Simon Roset.
3: Le réchauffement climatique causé par les activités humaines qui continuent de s'abattre sur une partie de l'Europe.
0: Une troisième vague de canicule en un peu plus d'un mois. 67 départements français placés en vigilance orange ce matin, avec des températures qui pourraient atteindre les 42 degrés dans le sud du pays. La précédente vague de chaleur à la fin du mois de juin a fait des milliers de morts et elle a aussi fait souffrir la faune sauvage. En France, par exemple, le nombre d'animaux sauvages en état de choc amenés dans les centres de soins spécialisés a explosé ces dernières semaines. Axel Favreau s'est rendu à Faunalfort, le centre de référence en région parisienne.
11: Aujourd'hui, ils sont plus de 250 martinets dans cet espace aménagé des écuries de l'école vétérinaire. Noémie, vétérinaire, est en train de nourrir un de ces oiseaux qui niche sur les toits.
12: C'est un oiseau qui se pose jamais, mais qu'au moment où ils font les nids. Et malheureusement, les nids cuisent. Et en fait, les petits, pour pas cuire dans le nid, ils sautent du nid, ou ils se retrouvent par terre. Alors, en plus, en tombant, ils se font mal. Et cette année, ça a été particulièrement le cas. On fait des roulements. Et même en faisant ces roulements-là, on finit très très tard. Surtout les premières journées où ça a été très compliqué. On finissait à 3-4 heures du matin.
11: Mais l'affluence ne s'arrête pas aux martinets. Au plus fort de la canicule de juin, le centre a reçu plus de 233 animaux en un seul jour. Un record dramatique qui arrive en pleine période de reproduction. Céline Grisot, directrice de l'association Faunalfort.
13: Dans tous nos animaux, c'est 70% de juvéniles qu'il faut élever jusqu'à leur émancipation pour ensuite les relâcher dans leur milieu naturel. Donc c'est vraiment la période la plus intense et qui devient encore plus intense avec les effets de canicule et de sécheresse. C'est-à-dire que là, on a des animaux qui sont à bout de souffle.
11: Face à la crise, Faunalfort a dû presque tripler son nombre de soigneurs, déjà renforcés en période estivale. Ailleurs en France, plusieurs centres ont été obligés de fermer leurs portes, faute de moyens suffisants pour s'occuper de nouveaux pensionnaires.
0: Un reportage signé Axel Favreau.
3: Et un journal signé Julien Coquelrand-M.
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0: Dans le silence de la mer, il y a comme un balancement maudit qui vous met le cœur à l'œuvre, avec le sable qui se remonte un peu, comme les vieilles putes qui remontent leur peau, qui tirent la couverture, immobile. L'immobilité, ça dérange le siècle. C'est un peu le sourire de la vitesse, et ça sourit pas l'herche, la vitesse, en ces temps. 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C'est vraiment con, les amants. Il n'y a plus rien. Camarade maudit, camarade misère. Misère, c'était le nom de ma chienne qui n'avait que trois pattes. L'autre, le destin la lui avait mise de côté pour les olympiades de la bouffe et des culs semestriels qu'elle accrochait dans les buissons pour y aller de sa progéniture. Elle est partie, misère, dans des chaos, quelque part dans la nuit des chiens. Camarade tranquille, camarade prospère, quand tu rentreras chez toi, pourquoi chez toi? Quand tu rentreras dans ta boîte, rue d'Alésia ou du Faubourg, si tu trouves quelqu'un dans ton lit, si tu y trouves quelqu'un qui dort, alors va-t'en, dans le matin clairé, seul, te marie pas. Si c'est ta femme qui est là, réveille-la de sa mort imagée, fous-lui une baffe, comme à une corinne syncope ou une crise de nerfs. Tu pourras lui dire... Dis, t'as pas honte de t'assumer comme ça dans ta liquide sénescence? Dis, t'as pas honte alors qu'il y a 90 000 espèces de fleurs, espèces de connes, et barre-toi, divorce-la, te marie pas, tu peux tout faire. T'empaqueter dans le désordre pour l'honneur, pour la conservation du titre. Le désordre, c'est l'ordre, moins le pouvoir, il n'y a plus rien. Je suis un nègre blanc qui mange du cirage parce qu'il se fait chier à être blanc, ce nègre. Il en a marre qu'on lui dise « sale blanc ». À Marseille, la sardine qui bouche le port était bourrée d'héroïne. Et les hommes grenouilles n'en sont pas revenus. Libérez les sardines et il n'y aura plus de marailleurs. Si tu savais ce que je sais, on te montrerait du doigt dans la rue. Alors, il vaut mieux que tu ne saches rien. Comme ça, au moins, tu es peinard, anonyme, citoyen. Tu as droit, citoyen, au minimum décent, à la publicité des enzymes et du charme, au trafic des dollars et aux trafiquants d'armes qui traînent les journaux dans la boue et le sang. Tu as droit à ce bruit de la mer qui descend, et si tu veux la prendre, elle te fera du charme, avec le vent au cul et des sextants d'alarme, et la mer reviendra sans toi si tu es méchant. Les mots, toujours les mots, bien sûr. Citoyen, aux armes. Au pépé, citoyen. À l'amour, citoyen. Nous entrerons dans la carrière quand nous aurons cassé la gueule à nos aînés. Les préfectures sont des monuments en airain. Un coup d'aile d'oiseau ne les entend même pas. C'est vous dire, nous ne sommes même plus des juifs allemands. Nous ne sommes plus rien. Il n'y a plus rien. Des futales bien coupées sur lesquelles lorgnent les gosses, certes. Des poitrines occupées. Des ventres vacants, arrange-toi avec ça. Le sourire de ceux qui font chauffer leurs gamelles sur les plages reconverties et des moustiquets, c'est-à-dire en enfer, là où Dieu met ses lunettes noires pour ne pas risquer d'être reconnu par ses admirateurs. Dieu est une idole aussi. Sous les pavés, il n'y a plus la plage, il y a l'enfer et la sécurité. Notre vraie vie n'est pas ailleurs, elle est ici. Nous sommes au monde, on nous l'a assez dit. N'en déplaise à la littérature. 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Fous en l'air tes pantoufles, renverse tes chaises, mange debout, assois-toi sur des tonnes d'inconvenances et montre-toi à la fenêtre en gueulant des gueulantes de principe. Si jamais tu t'aperçois que ta révolte s'encroûte et devient une habituelle révolte, alors sors, marche, crève, pèse, aime enfin les arbres, les bêtes et détourne-toi du conforme et de l'inconforme. 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Rien ne vaut la peine de rien. 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Invente des formules de nuit. C'est CLN, c'est la nuit. Même au soleil, surtout au soleil, c'est la nuit. Tu peux crever.
1: Les gens ne retiendront même pas une de leurs inspirations. Ils canaliseront sur toi leur air vicié en des regrets éternels, puant le certificat d'études et le catéchisme ombilical. C'est vraiment dégueulasse. Ils te tairont, les gens. Les gens taisent l'autre, toujours. Regarde à table quand ils mangent. Ils s'engouffrent dans l'innommé, ils se dépassent d'eux-mêmes et s'en vont vers l'ordure et le raw ponctuel. La ponctuation de l'absurde, c'est bien ce renversement des réacteurs abdominaux. Comme à l'atterrissage, on rote et on arrête le massacre. Sur les pistes de l'inconscient, il y a des balises baveuses, toujours un peu se souvenant du frichti, de l'organe, du recul. Mes plus beaux souvenirs sont d'une autre planète où les bouchers vendaient de l'homme à la criée. Moi, je suis de la race ferroviaire qui regarde passer les vaches. Si on ne mangeait pas les vaches, les moutons et les restes, nous ne connaîtrions ni les vaches, ni les moutons, ni les restes. Au bout du compte, on nous élève pour nous becter. Alors, bectons. Cotalos pour deux personnes. Tu connais ? Heureusement, il y a le lit. Un parking, tu viens mon amour. Et puis, c'est comme à la roulette, on mise. Si la roulette n'avait qu'un trou, on nous ferait miser quand même. D'ailleurs, c'est ce qu'on fait. Je comprends les joueurs. Ils ont 35 chances de ne pas se faire mettre. Et ils mettent. Le drame dans le couple, c'est qu'on est deux. Et qu'il n'y a qu'un trou dans la roulette. Quand je vois un couple dans la rue, je change de trottoir. Ne te marie pas, ne vote pas, sinon t'es coincé. Elle était belle comme la révolte. Nous l'avions dans les yeux, dans les bras, dans nos futales. Elle s'appelait l'imagination. Elle dormait comme une morte. Elle était comme morte. Elle sommeillait. On l'enterra de mémoire. Dans le cocktail Molotov, il faut mettre du martini, mon petit. Transbahuter vos idées comme de la drogue. Tu risques rien à la frontière. Rien dans les mains, rien dans les poches. Tout dans la tronche. Vous n'avez rien à déclarer ? Non. Comment vous nommez-vous ? Karl Marx. Allez, passez ! Nous partîmes. Nous étions une poignée. Nous nous retrouverons bientôt démunis, seuls, avec nos projets dans le passé. Écoutez-les, écoutez-les. Ça rappe comme le vin nouveau. Nous partîmes. Nous étions une poignée. Bientôt, ça débordera sur les trottoirs. La parlotte, ça n'est pas un détonateur suffisant. Le silence armé, c'est bien, mais il faut bien fermer sa gueule. Toutes des concierges, écoutez-les. Il n'y a plus rien. Si les morts se levaient, hein? Nous étions combien? Ça ira. La tristesse, toujours la tristesse. Ils chantaient dans les rues de Maripa, ceux de San Francisco, de Paris, de Milan, et ceux de Mexico, bras dessous, bien accrochés aux rêves. Ne vote pas, ô DC-8 des pélicans, cigognes qui partent à l'heure, labrador, lèvres des pisans. J'invente en bas des rênes bleues, un habit rouge du couchant. Je vais à l'ouest de ma mémoire, vers la clarté, vers la clarté. Je m'éclaire la nuit dans le noir de mes nerfs. Dans l'or de mes cheveux, j'ai mis 100 000 watts. Des circuits sont en panne dans le fond de ma viande. J'imagine le téléphone dans une lande, celle où nous nous voyons, moi et moi, dans cette brume obscène au crépuscule teint. Je ne suis qu'un voyant embarrassé de signes. Mes circuits déconnectent. Je ne suis qu'un binaire. Mon fils, il faut lever le camp. Comme lève la patte. Il est tôt. Lève-toi. Prends du vin pour la route. Dégaine-toi du rêve anxieux des bien assis. Roule, roule, mon fils, vers l'étoile idéale. Tu te rencontreras. Tu te reconnaîtras. Ton dessin devant toi, tu rentreras dedans. La mue, ça se fait à l'envers. Dans ce monde inventif, tu reprendras ta voix de fille et chanteras demain. Retourne tes yeux au-dedans de toi. Quand tu auras passé le mur du mur, quand tu auras outrepassé ta vision, alors tu verras rien. Il n'y a plus rien que les pères et les mères, que ceux qui t'ont fait, que ceux qui ont fait tous les autres, que les messieurs, que les madames, que les assis dans les velours glacés, soumis, mollasses, que ces horribles magasins roulants qui portent tout en devanture, tous ceux à qui tu pourras dire « Monsieur, madame, laissez donc ces gens-là tranquilles, ces courbettes imaginées que vous leur inventez, ces désespoirs soumis, toute cette tristesse qui se lève le matin à heure fixe pour aller gagner vos sous avec les poumons resserrés, les mains grandies par l'outrage et les bonnes mœurs, les yeux défaits par les veilles soucieuses, et vous comptez vos sous, pardon, leurs sous. Ce qui vous déshonore, c'est la propreté administrative et que

recettes beaux et vous comptez vos sous en long, en large, en marge de ces salaires que vous lâchez avec précision, avec parcimonie, j'allais dire en douce, comme ces aquilons avant-coureurs et qui racontent les exploits du bol alimentaire. Avec cet apparat vengeur et nivellateur qui empêche toute identification. Je veux dire que pour exploiter votre prochain, vous êtes les champions de l'anonymat. Les révolutions, parlons-en. Je veux parler des révolutions qu'on peut encore montrer parce qu'elles vous servent, parce qu'elles vous ont toujours servi. Ces révolutions qui sont de l'histoire, parce que les histoires, ça vous amuse avant de vous intéresser. Et quand ça vous intéresse, il est trop tard. On vous dit qu'il s'en prépare une autre. Lorsque quelque chose d'inédit vous choque et vous gêne, vous vous arrangez la veille. Toujours la veille pour retenir une place dans un palace d'exilés, dans un pays sûr, entouré du prestige des déracinés. Les racines profondes de ce pays, c'est vous, paraît-il. Et quand on vous transbahute d'un désordre de la rue, comme vous dites, un ordre nouveau, vous faites greffer au retour et on vous salue. Depuis 200 ans, vous prenez des billets pour les révolutions. Vous seriez même tenté d'y apporter votre petit panier pour n'en pas perdre une miette, n'est-ce pas? Et les vauriens qui vous amusent, ces vauriens qui vous dérangent aussi, on les enveloppe dans un fait divers, pendant que vous enveloppez les vôtres dans un drapeau. Vous vous croyez toujours, vous autres,

T'es en Indochine. Et il me dit, ah non, non, non, ah, pas du tout. Mon grand-père, il n'a jamais bougé de Camargue. Cette photo, c'est chez nous, c'est dans nos rizières, là, c'est juste devant la ferme. Et en fait, il me dit, ben, en 42, il y a des anamites. Les gens de cette génération, ils disent anamites. Il y a des anamites qui sont venus en Camargue pour faire pousser du riz. Ça a vraiment piqué ma curiosité. Donc, j'ai commencé à faire quelques recherches et j'ai rencontré ce monsieur-là, Lerouteau, qui a été en fait mon premier passeur, en quelque sorte, dans cette histoire des travailleurs indochinois. Et donc, Eto, que je rencontre à Grenoble, il avait déjà 90 ans, et que lui a en effet fait partie de 20 000 jeunes Vietnamiens qui ont été envoyés en France, la plupart de force. Ils ne se sont pas levés un matin en disant « Tiens, je vais aller en France », la plupart de force, pour aller travailler dans les usines d'armement. Début 40, la France est entrée en guerre, elle a besoin d'ouvriers pour ses usines d'armement. La France est un pays colonial qui non seulement exploite les peuples qu'elle a colonisés tout autour de la planète, mais en plus qui considère que c'est son droit, qu'elle est parfaitement légitime. Là, elle est dans le pétrin, c'est la guerre contre les Allemands, et donc elle considère comme parfaitement légitime d'aller puiser dans les colonies des forces humaines dont elle a besoin. Okay ? Et donc 20 000 hommes se sont retrouvés en effet en métropole, par vagues de bateaux, ils arrivent à Marseille, dans une quinzaine de départements de la métropole, là où se trouvent des usines d'armement. C'est la géographie des usines d'armement en France. Alors, on ne connaît pas trop parce que c'est toujours un peu discret. Mais dans le Vaucluse, il y a une grosse usine à Sorgues. Ce n'est pas l'île sur la Sorgue, hein, c'est Sorgues. C'est à la sortie d'Avignon. Une usine qui fonctionne toujours. Dans les Bouches-du-Rhône, il y a Saint-Chamas sur l'étang de Berre qui est arrêté depuis longtemps. À Toulouse, il y a ce qui était AZF, hein. À Bordeaux, oui, SNPE, Société Nationale des Poudres et Explosifs, à Saint-Médard en Jal, il y a plus de 3000 ou 4000 Vietnamiens qui sont passés par Saint-Médard en Jal. En Dordogne, à Bergerac, la poudrerie qui fonctionne toujours, à Angoulême, à Bourges, dans une quinzaine de départements. Toujours ce taux-là m'explique que la plupart d'entre eux ont pu retourner chez eux. Cependant, il y en a 2500 environ qui sont restés en France parce qu'ils ont rencontré une Française en général et surtout parce que leur copine française avec qui en général ils n'étaient pas mariés est tombée enceinte. Et là, ça a bouleversé leur histoire. Et d'ailleurs, je sais qu'il y a des enfants et des petits-enfants de travailleurs indochinois parmi nous. Bon, ça a provoqué l'installation de l'homme vietnamien qui, lui, a priori, avait plutôt envie de rentrer chez lui. Mais là, face à ses responsabilités. Et ensuite, donc, ils se sont mariés. Et donc, dernière information que me donne Tho. Les derniers qui restent, ils ont comme moi 90 ans, 92, 95. Il y en a une vingtaine, une trentaine maximum encore en vie au Vietnam et une vingtaine, trentaine encore en vie en France. Donc je commence par le Vietnam en me disant avec un sentiment d'urgence parce que je sais que là c'est une parole, une source de l'histoire qui va bientôt se tarir. Donc je pars au Vietnam et là je me fonds dans la population vietnamienne. Et donc, je parcours le Vietnam avec mon scooter à la recherche donc, des derniers témoins encore en vie de cette histoire. Tous ces hommes-là, là, dont vous voyez le visage, aujourd'hui ne sont plus de ce monde, hein, parce que c'était il y a 20 ans. Le tout dernier
est décédé il y a un an.

Il s'appelait Tan. Il vivait à l'Estaque, à Marseille, et il est mort à 108 ans. Donc là, ensuite, on est en France. Ceux qui sont en France, je les ai beaucoup vus ensuite, n'est-ce pas? Une fois que je les avais retrouvés, eh ben, ils m'ont accompagné dans mon travail. Et ensuite, quand mon premier livre, donc, est sorti en 2009, eh ben, ils étaient très présents, ils étaient très très heureux que leur histoire soit écrite en quelque sorte avant qu'ils disparaissent. Là, je suis allé à la recherche des archives, n'est-ce pas? Parce que pour écrire un livre d'histoire, ben, il faut multiplier les sources possibles. Donc, quand il y a encore des témoins en vie, c'est génial. Et sinon, la grosse source, ce sont les archives. Et là, voilà, à Aix-en-Provence, ont été regroupées toutes les archives nationales qui concernent le passé colonial de la France. Et donc, Aix-en-Provence, ça s'appelle les Archives nationales de la France d'outre-mer, les ANOM. Okay? Bon. Et en effet, à la fois tous les chercheurs, mais du monde entier, qui s'intéressent au passé colonial vont à Aix-en-Provence, mais aussi toutes les familles. En France, il y a beaucoup de personnes qui sont concernées par le passé colonial de la France, que je sois ou des descendants de familles vietnamiennes, algériennes, marocaines, congolaises, ivoiriennes, etc. Bon, tout le monde se retrouve comme ça à Aix-en-Provence. Donc je vais à Aix-en-Provence, je rencontre le responsable du fonds Indochine, qui s'appelait Jacques Dion. Et là, je lui explique mon sujet de recherche et il me dit, Monsieur Dôme, je suis désolé. Aussi surprenant que ça puisse paraître, Jacques Dion, responsable des archives de l'Indochine, ne savait pas où se trouvaient ces archives des travailleurs indochinois. Donc, grosse déception de ma part. Et donc, pour écrire ce premier livre, je me contente, on va dire, d'archives périphériques, à savoir des archives départementales. Puisque dans chaque département, vous le savez, se trouve un fonds d'archives qui concerne ce qui s'est passé dans le département. Et en fait, dans la quinzaine de départements par où sont passés des Indochinois, des travailleurs indochinois, il y a parfois un carton et demi, deux cartons qui concerne le passage des travailleurs indochinois dans le département. Et par exemple, aux archives départementales de la Gironde, ben, il y a peut-être deux cartons complets. Bon, mais ce n'est pas énorme. Je publie donc en 2009 mon premier livre, qui est aussi le premier ouvrage qui révèle l'histoire des travailleurs indochinois en France. Ce livre révèle aussi, mais c'est juste un chapitre du livre, que, en effet, ces hommes, en 1942, ont été envoyés en Camargue, enfin une partie de ces hommes, pour faire pousser du riz, alors que 90% du livre, ça montre en fait l'ensemble de l'histoire et qui est un exemple très précis de l'exploitation coloniale telle que la France le pratiquait. Ça, les médias, non, c'est pas ce qui les intéresse. Bref, c'est pas grave. J'ai produit une exposition qui a tourné dans beaucoup d'endroits en France. J'ai participé à l'écriture de plusieurs films documentaires. Donc, il y en a un qui est passé dans les cinémas. Hein, c'est vraiment deux choses différentes. Un film documentaire pour le cinéma et un film documentaire pour l'air qu'il existe. J'ai participé à plusieurs documentaires pour la télé. Mon livre a été traduit en vietnamien. Il a été donc diffusé au Vietnam. J'ai été invité. Donc, on est en 2012, 2013. J'ai été invité au Vietnam. J'ai donné des conférences sur ce sujet-là. La publication de mon livre a lancé un mouvement de reconnaissance mémorielle de ces hommes dans différentes villes par lesquelles ces hommes sont passés. Donc, il y a eu justement Arles, un très très belle journée d'hommage. À Saint-Chamas, ils ont fixé une plaque en marbre sur un hangar de l'ancienne poudrerie.
Et tout ça s'est terminé, j'allais dire, en apothéose. En 2014, à Saint-Lin-de-Giraud, a été inaugurée une stèle nationale en hommage aux 20 000 travailleurs indochinois. Voilà. Donc, à ce moment-là, je ne voyais pas ce que je pouvais apporter de plus sur cette histoire des travailleurs indochinois. Ça avait vraiment bien marché, alors que c'est quand même une niche, hein, je veux dire, les travailleurs indochinois de la Seconde Guerre mondiale. Quand je disais à mes amis que je travaillais là-dessus, limite, ça les faisait rigoler, quoi, parce que c'est vraiment un truc...

0: Voilà, j'ai fini avec les Indochinois, d'autant plus qu'à ce moment-là, je suis complètement happé, j'allais dire, par l'Algérie, le passé colonial dit de l'Algérie.
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0: Et où je me lance dans deux sujets étonnamment peu connus. Pendant 3 ans, j'ai travaillé sur les pieds noirs. Vous me direz, les pieds noirs, tout le monde connaît, hein, les Français d'Algérie. Le discours dominant explique qu'en 62, eh ben, y avait 1 million de pieds noirs en Algérie et que, eh ben, ils sont tous partis. Ils sont tous partis. Ils étaient obligés. Quand les gens se lâchent, ils disent non, parce que les Arabes, ils voulaient nous tuer. Sous-entendu, parce que les Arabes, fondamentalement, ils ont envie de tuer les Gaouris, okay, les chrétiens. C'est vraiment ça, derrière ce discours de « on était obligé de partir bon. ». Je suis envoyé pour faire un reportage en Algérie. Je me retrouve dans le sud oranais, dans la petite ville de Sig, vraiment une petite ville paumée au début du désert. Et là, je tombe sur Monsieur Lopez. Monsieur Lopez. Gérard, je crois. Gérard Lopez, qui était là. Il avait une petite usine de... Alors ça, on ne peut pas l'inventer. Dans des grottes humides du désert algérien, il cultivait des champignons de Paris. Et donc, on discute avec Gérard Lopez et je dis « Attendez, monsieur Lopez, Lopez, c'est pas arabe. » D'accord, c'est pas arabe. Okay. Il me dit « Ah ben non, moi je suis pied noir. » On est en 2010. Hein. Je dis « Comment ça, vous êtes pied noir ?» Il me dit « Ah oui, mais moi, mes ancêtres, ils sont espagnols. Mais mon arrière-grand-père, il est venu s'installer en Algérie, là. Et puis, voilà, et je continue. Je lui dis, monsieur Lopez, qu'est-ce qui s'est passé? Il me dit, ah oui, parce que vous croyez que tous les pieds noirs sont partis en 62. Eh bien, en fait, pas du tout. Je sais que c'est ce qu'on raconte là-bas. Là-bas, c'est de l'autre côté de la Méditerranée. Mais en vrai, non. Non, en vrai, non seulement moi, mais il y en a plein qui sont restés. Et là, je me dis, tiens, ça, j'en ai jamais entendu parler. Je demande autour de moi, personne n'en avait entendu parler, etc. Et donc, je retourne en Algérie et à la recherche, donc, de pieds noirs qui sont toujours là. Ensuite, je fais comme avec les travailleurs indochinois. De retour en France, je vais dans des archives, etc. Je découvre que ce n'est pas 1 million de pieds noirs qui ont quitté l'Algérie en 62, c'est seulement 800 000. Bon, c'est quand même beaucoup. Hein. Il y a eu un grand exode. Mais il y en a 200 000, c'est pas rien, 20%, qui ont décidé de rester en Algérie. Okay. Dans l'Algérie algérienne, dans l'Algérie, français appelés avant les Arabes, avec ce terme extrêmement méprisant. Sauf que là, maintenant, ceux qui sont restés ont accepté d'être à égalité avec ce qu'on appelle aujourd'hui les Algériens. Ok. Je sors ce livre 3 ans plus tard, ni valise, ni cercueil, donc sur les pieds noirs qui sont restés en Algérie après l'indépendance. J'ai droit à une préface de Benjamin Stora. Je ne sais pas si ça parle à des gens. Benjamin Stora, c'est un historien français. C'est un peu le pape des historiens sur l'Algérie. Et lui-même reconnaît qu'avait raté cette histoire-là, là, des 20% qui sont restés. Et que donc c'est vraiment intéressant. Bon, j'enchaîne tout de suite sur un autre sujet algérien, alors là, j'allais dire, encore plus délicat, qui est celui des harkis. Les harkis, c'est un sujet très douloureux en France. Oui. Je parcours à nouveau toute l'Algérie, je rencontre tous ces vieux messieurs, et donc là, c'est vraiment très semblable à ce que j'avais fait au Vietnam. Je prends des cours d'arabe algérien pour pouvoir communiquer avec ces deux messieurs. C'est comme ça que maintenant, je parle carrément couramment. Et je publie ce nouveau livre. On est en 2017-2018. Bon, j'ai plus de projets précis. C'est pas encore le Covid. Je fais des reportages pour le monde diplomatique. Bon, et j'ai pas de nouveaux projets.

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1: Et c'est là où je reçois un coup de fil de Michel Lequin.
2: Pierre Dome, colonisé, déplacé, exploité, les travailleurs indochinois en Dordogne de 1940 à 1948.
1: Michel Lequin me dit... Écoutez, j'habite Bergerac, en Dordogne. Ok, je suis à la retraite. Mon grand-père a tenu une boutique de photographie. Là, je suis en train de classer toutes ces photos. 150 000 négatifs, plaques de verre, qui retracent toute l'histoire de Bergerac pendant un demi-siècle. Et il me dit, dans ces 150 000... il y a un millier de photos qui concernent les Indochinois. À Bergerac, on a une poudrerie. On sait qu'il y a eu des Indochinois pendant la guerre. Ok, on le sait. Mais en fait, on ne sait pas pourquoi ils sont venus là. On ne sait pas ce qu'ils sont devenus. Bon. Là, sur Internet, j'ai vu que c'était vous, le spécialiste des Indochinois pendant la guerre. Est-ce que ça vous intéresserait de jeter un coup d'œil sur mes photos et voir si ça pouvait vous intéresser de faire des recherches là-dessus? Alors, il m'envoie quelques photos, des photos extraordinaires. Extraordinaires à double titre. Premièrement, parce que elles sont d'une qualité inouïe, parce que ça, c'est sur une plaque de verre. On peut l'agrandir. Et elles sont extraordinaires parce que donc moi, ça faisait 15 ans que j'avais travaillé sur cette histoire des travailleurs indochinois. J'avais trouvé des photos, et souvent c'était des photos du papa, voilà, des photos souvenirs, mais qui n'apportaient pas beaucoup de choses sur l'histoire des travailleurs indochinois. C'était des photos très, très familiales, très personnelles. Et ça, c'est vraiment des photos, on va dire quasiment de reportage, où on peut vraiment découvrir des parties de l'histoire de ces Indochinois en France. Entre-temps, je prends contact avec des familles de travailleurs indochinois que j'avais commencé à rencontrer. Je leur parle de mon nouveau projet. Je vois celles qui ont un papa ou un grand-père qui est passé par Bergerac. Et là, je tombe sur deux fils de travailleurs indochinois qui me disent non seulement que oui, leur papa est passé par Bergerac, mais que leur papa, à un moment, avait un appareil photo et que lui-même, il a pris beaucoup de photos. Alors, à nouveau, beaucoup de photos personnelles, où on voit beaucoup le papa sur la photo avec ses copains. Bon. Deux reportages où le type, il est dans le camp et il prend des photos où il montre la vie dans ces camps. Et notamment, il y a une photo absolument sublime qui est reproduite à l'arrière de mon livre, qui est... Moi, ça fait donc maintenant 20 ans que je travaille sur l'histoire des travailleurs indochinois. C'est la seule photo qui montre l'intérieur d'un dortoir d'un de ces camps d'internement de Vietnamiens dans les 15 départements dont je vous ai parlé. Et donc, avec Michel, on se lance sur un triple projet. Un projet d'une exposition, parce qu'on possède un corpus photographique absolument extraordinaire. Un projet de livre, et c'est ce livre qui est arrivé au bout de 3 années de gestation. Et un mémorial. Le mémorial, on vient de l'inaugurer le 30 mai... dans la ville juste à côté de Bergerac, à Creys. Donc, à ce moment-là, quand on lance le projet, eh ben, bon, il n'était plus question pour moi de partir à la recherche d'anciens travailleurs indochinois puisqu'ils étaient tous morts. Ceci dit, heureusement, j'en avais retrouvé déjà bien avant et donc j'avais plusieurs témoignages. J'ai rencontré les familles, les enfants, les petits-enfants. Et donc, l'idée, c'était d'aller chercher des archives à nouveau en les ciblant sur la Dordogne. Et là, il y a un truc que je ne vous ai pas dit, c'est que quelques années après la publication de mon premier livre, en 2009, c'est-à-dire vers 2012-2013, j'ai reçu un coup de fil de Jacques Dion, le responsable de la section Indochine, des archives Indochine, aux Anom, à Aix-en-Provence. J'ai une nouvelle à t'annoncer. J'ai retrouvé les cartons des travailleurs indochinois. 54 cartons de déménagement. Les 54 cartons de déménagement, ils ont mis 4 ans à les trier, à les mettre dans des cartons standardisés. Et aujourd'hui, le fond des travailleurs indochinois aux Anom, c'est 288 cartons. 288. Enfin, une vie ne suffirait pas pour tous ces épluchés. Et en fait, ça tombait bien que j'étais parti avec une restriction de mon champ d'études sur la Dordogne, parce que ça m'a permis de ne pas avoir à éplucher les 288 cartons d'Aix-en-Provence, parce que mon livre ne serait pas fini, mon éditeur serait peut-être décédé avant même que j'ai envoyé mon... Enfin, tous les deux. Bon. À cibler les dossiers qui concernent dans des archives, on n'a pas le temps de lire quand on a beaucoup, beaucoup de choses à lire. Donc, en fait, moi, j'ai passé des semaines à Aix-en-Provence juste à photographier toutes les pages qui concernaient les Indochinois en Dordogne. À la fin de ce travail qui m'a pris plusieurs mois, je me suis retrouvé dans mon ordinateur avec 10 000 photos, c'est-à-dire 10 000 documents que je n'avais toujours pas lus. Vous voyez le truc. D'autant plus que j'accélère un peu. J'ai trouvé aussi des dossiers individuels. Alors là, c'est aux archives de la Courneuve, près de Paris. J'ai rencontré donc des familles, comme je vous ai dit. La famille de Soy. Soy s'est marié avec une bergeracoise. Ils ont fait 9 enfants. Et c'est lui, notamment, qui est l'auteur de cette photo à l'arrière de ce livre. Je suis aussi parti à la recherche de bergeracois, de périgourdins, les habitants de la Dordogne, donc des Français qui sont très très vieux et qui ont pu connaître les Indochinois à l'époque. Jeannot, qui avait 10 ans, qui avait des souvenirs très très frais, d'autant plus que, j'allais dire, il a été choqué que dans la France des années 40, là on est anamite, comme il disait, ça a été le choc de sa vie. Enfin, ça lui a mis des souvenirs dans la tête. Il n'avait jamais vu un visage asiatique de sa vie. Bon, donc il avait plein d'anecdotes à me raconter. J'ai aussi rencontré Théo Laborie, qui, il a 100 ans là quand je l'ai rencontré. C'était le dernier maquisard encore en vie en Dordogne. Or, beaucoup, il y a des dizaines, voire des centaines de travailleurs indochinois qui se sont enfuis des camps et qui ont rejoint les maquis. Okay. Et donc Théo, qui était un jeune maquisard, a vu débarquer comme ça 25 Vietnamiens de la poudrerie de Bergerac. Dans son maquis, ils ont passé plusieurs mois, ils ont combattu ensemble. Et d'ailleurs, à la fin de l'entretien, il a sorti son vieux portefeuille en cuir, là, tout fripé, et il en a sorti 3 photos de ses anciens camarades vietnamiens. C'était très émouvant. Je suis aussi parti à la recherche des lieux précis, parce que, comme je vous ai dit, à Bergerac, les gens se souvenait qu'il y avait eu des Indochinois, qu'il y avait eu un camp dans la poudrerie, ou bien à Creil, à 2 km de la poudrerie, mais voilà, j'avais les photos extraordinaires du grand-père de Michel. Là, il y avait un des deux hangars, parce que dans les archives, j'ai vu qu'ils étaient logés dans 2 hangars jumeaux, dont on a une photo ici. Bref, j'ai retrouvé sur des photos d'avion de 1946 où se trouvait exactement l'emplacement de ces deux hangars. Aujourd'hui, il ne reste plus que un des deux hangars. Le deuxième a été rasé dans les années 2000. Après le départ des Vietnamiens, il a été utilisé comme restaurant d'entreprise pour les ouvriers de l'usine. On a mis d'ailleurs un faux plafond parce que c'était très très haut. On y reviendra sur cette histoire de faux plafond. Et ça, donc, c'est l'entrée, l'ancienne entrée du camp des Indochinois. Donc, c'est exactement ça. Alors, évidemment, toutes les inscriptions ont disparu. Et aujourd'hui, quand on y va, on voit le drapeau de Eiffage, puisque là, c'est l'histoire présente se percute avec l'histoire passée. Le président Macron a lancé une politique de réarmement de la France. OK ? Eh bien, il s'est déplacé à Bergerac pour inaugurer le lancement de la construction d'une nouvelle ligne de production d'armement, de poudre. Et où est-ce qu'il a choisi pour construire cette ligne ? Pile sur l'emplacement de l'ancien camp des Indochinois. OK ? Le hangar lui-même qui reste, c'est celui-là. Regardez, la photo suivante, je l'ai pris un peu dans le même angle. On reconnaît tout à fait l'architecture. Et donc là, il y a un faux plafond qui a été construit. En 1990, il y a un cadre de l'entreprise qui avait des travaux à faire, là, des tuyaux, tout ça. Et il a découvert ces fresques. Je ne sais pas si vous les voyez bien. 100 mètres de fresques indochinoises. Un truc de dingue. Hein. Et depuis 80 ans, eh ben, elle s'abîme, on va dire. Bon. Voilà. Ensuite, au printemps 44, ça devient trop dangereux de garder les Vietnamiens dans ces hangars. Et donc, l'encadrement français décide de les déménager à 2 km plus loin dans des baraquements à Creil. Le gouvernement français va mettre beaucoup de temps pour les ramener enfin chez eux. Ho Chi Minh qui lance le mouvement de libération de l'Indochine et les travailleurs indochinois se retrouvent en faveur de l'indépendance. Ils organisent de nombreuses manifestations à tel point que en avril 48, expulsion des Vietnamiens de Bergerac, de Kreis, qui sont déplacés dans le département d'à côté, dans le Lot-et-Garonne. Ils vont y rester encore 2-3 ans, quand enfin, en 48, 49, 50, le gouvernement organise les premiers bateaux pour les ramener chez eux. Voilà, quand j'ai fait tout ça, eh ben, il s'agit de me mettre au travail, en attendant mon manuscrit. Et il faut que je lise 10 000 documents d'archives. C'est juste monstrueux. Je passe 2 mois, 10 heures par jour, tous les jours, devant mon ordinateur, à commencer à écrire mon livre. Alors donc, c'est des longs mois d'écriture. Je repars en Dordogne pour inaugurer l'exposition avec mon partenaire Michel au Zaisy. Elle va rester 4 mois aux Aisies, là, tout l'été 2025. Magnifique exposition, juste magnifique, avec toutes ces photos qu'on a retrouvées. Je suis à nouveau interrompu en octobre dernier, parce que à la fois l'exposition déménage à Bergerac, donc il y a un nouveau vernissage. Et le même jour, on inaugure une plaque de marbre avec gravé les 61 noms. Et donc moi, j'avais retrouvé leurs noms dans les archives. Je suis allé voir le maire de Bergerac. Je lui ai dit, écoutez, là, c'est bon, là, il y a 61 Vietnamiens. Personne ne le sait, il y a leur nom nulle part, etc. C'est pas très sympa. Il a dit oui, bon. Et il a fini par accepter de faire graver une plaque avec leur nom. Donc il y a eu une très belle inauguration. Il y a la première secrétaire de l'ambassade du Vietnam qui a fait le déplacement. Et ensuite, le soir, on s'était tous retrouvés dans un resto vietnamien de Bergerac. Et au bout d'un moment, un peu bizarre, enfin, lui, il est américain, elle est vietnamienne. Bon, il ne parle pas un mot de français. Et on ne sait pas comment ils ont atterri là. Bon, si je m'approche, on discute. Il s'avère que c'est un couple d'universitaires qui sont rattachés à l'université de Hanoï. Ils étaient de passage en France chez un copain vietnamien qui habitait à une centaine de kilomètres de Bergerac. Et le copain leur a dit « Ah ben, ce soir, il y a un truc à Bergerac, allez, on y va. » Bon, donc ils ont débarqué. Et là, ils me disent « Oh là là, monsieur Dôme, c'est extraordinaire, votre histoire, là, blah, blah. » On organise dans 2 mois un colloque à Hanoï, un colloque international. Il y aura des chercheurs du monde entier qui viennent présenter leurs travaux. On aimerait absolument que vous veniez présenter votre travail. Je dis oui, pourquoi pas. Enfin, une semaine plus tard, j'avais mon billet d'avion, ma réservation d'un super hôtel pendant une semaine à Hanoï. Ils m'avaient mis le lien vers le colloque. Ils avaient déjà mis ma photo en grand. J'étais un des intervenants les plus importants du colloque. Enfin, bon. Et donc, je passe 1 mois au Vietnam. Alors, pas 1 mois de vacances, hein. Je passe 1 mois à faire le tour des grandes maisons d'édition pour leur montrer mon manuscrit en leur disant, écoutez, ça serait, est-ce que ça peut vous intéresser de le traduire en vietnamien? Je ne sais pas, Xavier a signé un contrat avec une très grande maison d'édition au Vietnam. Donc là, mon livre est en traduction, alors ça prend du temps. Et donc, il devrait sortir au Vietnam. Je rencontre des responsables de musées pour leur proposer l'exposition que je fais avec Michel. Et donc, le 12-13 janvier, je rentre à Montpellier. J'ai un exemplaire de mon livre qui m'attend dans ma boîte aux lettres. Et mon livre sortira officiellement le 23 janvier dans les librairies. Mais je démarre toute une série de présentations du livre. Et le dernier événement de tout ce événement, c'était le 30 mai dernier. Donc, il n'y a pas très longtemps, hein, il y a 4 semaines, le maire a accepté notre projet de Michel et moi de fixer sur le mur de la mairie un mémorial à la mémoire de ces 4000 Vietnamiens, travailleurs indochinois, qui sont passés par Bergerac puis par Krems. Et ce mémorial, c'est une idée géniale de Michel. Les 1000 photos avec des Vietnamiens qu'il a retrouvées chez son grand-père, Michel, on va dire, a coupé toutes les têtes. Enfin, il a récupéré uniquement les visages, on va dire ça plus joliment. On a choisi 2 visages spécialement expressifs. Alors, on ne connaît pas les noms, hein, et ça, c'est important parce que c'est un mémorial à la mémoire de tous les Vietnamiens. C'est pas juste à la mémoire de ces 2 messieurs, non. Sauf que chacun des visages est constitué de centaines sur un carreau de céramique blanc avec une méthode qui résiste au soleil, au vent, à la pluie, à la neige, etc. À cette inauguration où sont venus entre 300 et 400 personnes dans un petit village de Dordogne, donc c'était très bien, nous avons eu la présence de l'ambassadeur du Vietnam qui est venu de Paris. J'ai fini le récit de la création de ce livre. J'espère que ça vous a intéressé. Merci beaucoup.
3: Est-ce que l'exposition de photos est encore visible?
1: Alors, oui, jusqu'au 31 juillet à Périgueux. Donc là, elle a déménagé 2 fois, donc dans 3 espaces. Les Aizy, Bergerac. À chaque fois, le format, ben, on s'adapte au lieu. Il faut dire qu'à Périgueux, c'est le plus beau, la plus belle installation, parce que ils ont une immense salle d'exposition, ils ont du matériel pour mettre des panneaux pour remplir la salle, et donc là on a imaginé avec leur équipe une scénographie qui fonctionne vachement bien. Bon, il faut aller à Périgueux, donc c'est jusqu'au 31 juillet. Merci beaucoup.

0: Alors aujourd'hui, on était la machine à lire, exactement la machine à musique, hein, et vous accompagnez un de vos auteurs, en l'occurrence Pierre Dhomme, avec ce beau livre. Qu'est-ce que c'est un beau livre en fait ?
1: C'est surtout un objet livre qui donne la priorité à l'image.
0: Xavier Mouginet, fondateur et directeur de la maison d'édition Elitis.
1: C'est-à-dire que quand on fait un beau livre, que ce soit un fond privé issu d'une histoire personnelle, ça peut être un carnétiste de voyage qui sillonne le monde et qui dessine, qui croque, qui peint à longueur d'année. Et l'objet du beau livre, c'est de mettre en exergue, de valoriser ce travail-là. Mais pour moi, ça reste vraiment important d'avoir un fond iconographique qui est aussi accompagné par du texte.
0: Là, est-ce que vous étiez plutôt gâté avec la proposition de Pierre Dhomme ?
1: Là, Pierre, il nous a trouvé une pépite parce que, en fait, ce que Pierre a rencontré un monsieur qui s'appelle Michel Leca, qui est le descendant d'un photographe exceptionnel, et il a fait un travail exceptionnel au niveau de la qualité graphique, la qualité photographique. Donc là, quand on tombe là-dessus, on est ravis parce que c'est tout à fait ce qu'on aime faire, c'est-à-dire valoriser un fonds privé, valoriser des archives familiales, valoriser quelque chose qui dort dans un beau livre et pour raconter la grande histoire. Eh bien, c'est un livre qui plaît, qui en tout cas fait un travail de fond assez exceptionnel. Le livre a un très bon accueil et il n'est pas impossible du coup qu'on soit confronté au problème métaphysique de le rééditer un jour. Voilà.
0: Livre que vous allez pouvoir éditer en vietnamien au Vietnam.
1: En effet, le contrat a été signé, donc le livre paraîtra bien au Vietnam. Alors on n'a pas la date, mais il paraîtra bien au Vietnam.
0: Et votre actualité, c'est quoi ? Qu'est-ce que vous avez en vue qui vraiment vous tient à cœur ?
1: Donc on a une dizaine de beaux livres, on a une grosse actualité en fin d'année, une dizaine de beaux livres qui paraîtront. Et il y en a un sur lequel on travaille, qu'on vient de terminer tout juste et qui me tient à cœur aussi parce qu'il y a une histoire récente très brûlante. Ça va s'appeler Iran immortel, le nouveau livre des rois, et qui est précisément l'ouvrage qu'a fait un artiste photoculturel, Bernard Magret, il y a quelques années. Et il a sillonné l'Iran pendant 10 ans, tout simplement. Il a fait un travail qui est exceptionnel. Donc là, on fait vraiment un beau livre qui va mettre à l'honneur, qui valorise tout ce travail photographique de 10 ans de présence en Iran.

C'était Pierre Dom, à la machine à musique à Bordeaux, pour une présentation de son dernier livre, Coloniser, déplacer, exploiter les travailleurs indochinois en Dordogne, de 1940 à 1948, et un retour sur 20 ans de reportages, d'enquêtes, de recherches et d'écriture. Une réalisation du Guide du Bordeaux colonial, Rendez-vous décolonial, La Clé des Ondes, juillet 2026, Bordeaux.

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